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0: 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Chers auditeurs, bonjour. 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Aujourd'hui, jeudi 16 juillet 2026, correspondant au premier jour du mois de Safar 1448 de l'Égypte, nos ziyara et prières à feu Serigne Cheikh Sidil Makhtar Mbake, au Khalife général des Mourides Serigne Mountakha Mbake, à Serigne Amdi Khalifal, Khalife de Mam Cheikh Edouard Fall, au Cheikh de Khadim Rassoul, également à notre guide Elhaji Bachirou Mbake Falilou, à Serigne Cheikh Mbake Aliou et toute la famille de Cheikh Ahmadou Bamba Khadim Rassoul. Chers auditeurs, chères auditrices, 10 août 1895, 10 août 2026, il y a exactement 131 ans que Cheikh Ahmadou Bamba Khadim Rassoul quitta le village de Mbake Bari vers l'exil, coïncidant au 18 Safar 1313 de l'Égypte. Souvenons-nous qu'à cause de ces déplacements, Serigne Touba était soupçonné de visée guerrière à l'encontre de la puissance coloniale. L'on alla jusqu'à imaginer que la localité de Touba avait été choisie comme base idéale pour lever son armée et entraîner les hommes dans la forêt environnante en vue d'une prochaine conquête africaine. Sa présence à Mbake Bari fut interpellée par le pouvoir colonial comme une tentative de conjonction de ses prétendues forces avec celles des guerriers du royaume du Djolof, en particulier avec celles du roi Sambalobe Fall, dont la famille avait toujours été hostile aux autorités coloniales. Un espion fut à nouveau chargé de recueillir des informations au profit du ministère de la colonie, représentant par le gouverneur du cercle de Saint-Louis, pour mieux noyauter l'entourage du cheikh. Les autorités coloniales recrutent cette fois-ci un espion local, étroitement intégré dans la vie de la société africaine, au dos de Mame Abdoulou. Le cheikh séjourna 4 mois à Mbake Bari. Selon le calendrier musulman, nous savons que sa présence dans la contrée n'avait pour but que de préparer sa mission. Aujourd'hui, le Magal de Mbake Bari aura lieu ce samedi 18 juillet 2026. Calendrier oblige. Chers auditeurs, chers auditrices, voilà le parcours exceptionnel de Touba à Mbake Bari entre le 10 août 1895 à nos jours. Nous y reviendrons plus largement. 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
2: 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Quand nous nous rapprochons de samedi, le calendrier bi moko waral waye ñu xamni rek magal go xamni le serigne ñepp war nañ ci bayyi xel ta xamni limay wax ne mbacke bari ou la fin de l'histoire manam 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
4: 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Tu grattes jusqu'à ce que ça devienne les plaies.
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4: 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Il y a les IST aussi qui nous créent beaucoup de problèmes.
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4: On doit prendre soin de notre douche. Il y a des gens quand tu rentres dans une autre toilette qui n'est pas propre maintenant, à travers ça tu peux avoir l'infection là-bas tout de suite. Donc, à un moment donné, tu vas voir que tu grattes. Et il y a les pètes blanches qui sortent. 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Et ça donne une couleur qui n'est pas bonne.
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3: c'est bientôt amour.
0: Merci.
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